0: Komponist und Musiker aus der Demokratischen Republik Kongo. Sein Vater war Soldat und seine Mutter eine professionelle Klageweib. Der Weltmusikstar Papa Wemba ist an diesem 24. April 2016 in Abidjan, Elfenbeinküste, mitten eines Konzertes auf der Bühne ums Leben gekommen. Papa Wemba trug zahlreiche Spitznamen wie Kuruyaka, Vieux Bokul, Le Rossignol du Kasai, Vieux Musée, Fulangenge, Jeune Premier und so weiter. Einer seiner Beinamen war Le Roi de la Rumba Congolaise, also König der kongolesischen Rumba. Ende der 70er Jahre musizierte er zusammen mit dem berühmten Trompeter Manu Dibango. Wemba hat Afrika mit seiner Musik geprägt und sich international durchgesetzt. Neben der Rumba ist es ihm gelungen, seine Musik mit verschiedenen Weltrhythmen wie Makossa, Zoblazo, Salsa, Bolero, Rumba, Rap, Zouk oder Funk zu kombinieren. Wir haben uns in Verbindung mit Yves Mawisa in Kinshasa, die Hauptstadt der Demokratischen Republik Kongo, gesetzt. Yves schildert uns die Atmosphäre in Kinshasa und erzählt, was von Papa Wemba in Erinnerung bleiben wird.
1: Il était un grand artiste. C'était comme on dirait le motivateur des motivés pour les jeunes musiciens. Et il était, c'était l'icône de la musique. C'était
0: er l'icône de la musique eine große Künstler de l'Afrique und die Ikone der Musik Afrikas.
1: C'était le roi de la rumba, comme on l'appelait.
0: Der König des Rumba.
1: Il était, en tout cas, incomparable. C'était le seul artiste congolais qui faisait toute la musique, toutes sortes de musiques différentes et qui se retrouvait. Il savait imposer la langue quinoise, donc le mandala, dans tous les rythmes de musique dans le monde.
2: Ok. Quelle a été la réaction de la population à l'annonce de la mort de Papa Wemba?
0: Wie reagiert die Bevölkerung an die Meldung seines Todes? Das war ein Schock. An diesem Sonntag war es, als ob
1: Kinshasa stehen geblieben war. Es war vraiment affecté tout le monde, touché tout le monde.
0: Kinshasa war
1: vraiment un deuil qu'on n'oubliera jamais. Et c'est une personne qu'on n'oubliera jamais.
2: Donc le choc était profond.
1: Trop fort. Et nous avons fait 3 jours de deuil. Donc allez-y comprendre.
0: Le choc va tief.
1: On a perdu vraiment un monument.
0: Getrauert.
2: Alors, quel honneur a rendu le gouvernement et les musiciens, les père musicien donc de Papa Wemba. Quel honneur ils lui ont rendu?
1: Ils lui ont rendu des. Ils ont fait. Nous avons fait presque 2 semaines de deuil. 2 semaines de deuil et de ces 2 semaines, en tout cas, il y a eu prestation de concert chaque jour. Chaque jour. Et chaque artiste a joué. Et il y avait même sa vieille équipe, sa plus vieille équipe.
0: Et puis,
1: tous ces artistes musiciens de génération en génération qui venaient de partout dans le monde, qui sont venus pour lui. Donc c'était vraiment... C'était une joie pour ceux qui n'avaient jamais vu ces anciens artistes.
0: Das war eine große Freude
1: et pour eux,
0: Leute,
1: c'était un choc. Et ils ont vraiment bien honoré, ils ont vraiment pleuré. Le gouvernement a vraiment pris le deuil en main et c'était vraiment une fierté. Ça a été une réussite, vraiment une réussite. Donc, pour moi, cette fois-là, ils n'ont pas pris ça politiquement.
2: Donc un deuil, un deuil et des funérailles dignes à la hauteur
1: de la disparue. À la hauteur de la personne.
0: Die Trauer war zu Ehre der Persönlichkeit Papa Wemba. Wir haben die Musikerin Viola Renn.
3: Ja, ich bin ganz, ganz traurig. Ich bin sehr traurig, dass Papa Wemba uns verlassen hat. Und für mich war er eine der schönsten Stimme Afrikas. Und er ist